0: de carreur de 500 mètres, selon l'importance de la cité, détermine son caractère, son rythme. C'est en même temps qu'un spécialiste permanent un signal distinctif. Elle diffuse la musique de la musique électroacoustique
1: et les trois
0: des brèves mobiles. Projection lumineuse à grande portée de route,
1: signal cybernétique
0: au sol et en l'air, feu d'artifice,
1: mobile,
0: enfume colorée,
1: signal distinctif,
0: de carreur mobile, articulé ou en rotation, ajoutant la nuit un jeu de projection lumineuse
1: de carreur.
0: Des poèmes avec la tour et dans l'espace qui l'environne, en organisant une vue de la plein air, rotation, projection lumineuse à grande portée, balai cybernétique au sol.